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2: Bonjour, les incendies partout. Si malgré plusieurs reprises de feu en Gironde, l'incendie n'a pas progressé, d'autres incendies, eux, reprennent de plus belle, comme à Fontainebleau, avec 7 hectares supplémentaires qui sont partis en fumée. Reprise inquiétante du feu également dans le Var, où un nouvel incendie qui a ravagé 100 hectares s'est déclaré à Brignoles, tandis qu'un autre feu a parcouru 125 hectares aux portes de la ville de Dijon. Et puis la vigilance canicule étendue à 7 départements supplémentaires du sud-est de la France et de la Corse à partir d'aujourd'hui. Au total, 23 départements sont en orange. Dans ce contexte et face aux violents incendies dans le sud-ouest, le gouvernement et l'URSSAF augmentent l'aide d'urgence pour les travailleurs indépendants. Le plafond passe de 2 000 à 8 000 euros pour les artisans, commerçants et auto-entrepreneurs dont l'entreprise ou le logement a été directement touché en Nouvelle-Aquitaine. Financée par les cotisations et versée sous 15 jours, cette mesure exceptionnelle s'accompagne d'un étalement des charges pour assurer la survie des entreprises. Le Premier ministre Sébastien Lecornu demande à la ministre de la Transition écologique Monique Barbu de lui présenter d'ici début octobre des mesures concrètes. Objectif, accélérer la mise en œuvre du troisième plan national d'adaptation au changement climatique face aux canicules et aux incendies. La lettre de mission cible notamment la gestion du bâti, l'agriculture, l'eau et l'adaptation des rythmes scolaires aux fortes chaleurs pour un pays préparé à un réchauffement de 4 degrés. La fin du mois approche et le mois prochain va apporter son lot de changements, notamment la fin du démarchage téléphonique sans consentement qui entre en vigueur en août. Les entreprises ne pourront plus appeler sans accord préalable. Les tarifs réglementés de l'électricité augmentent de 2,5% pour 20 millions de foyers. Le taux de livret A passe à 1,7% et l'Union européenne impose désormais l'étiquetage et la traçabilité des contenus générés par l'intelligence artificielle. Enfin, l'aide au carburant est prolongée et l'allocation de rentrée scolaire va tomber le 18 août. Une triste nouvelle pour les fans de la French Touch. Certains le connaissaient pour Nightcall, la bande originale du film Drive. D'autres l'ont découvert aux côtés d'Angèle lors des Jeux Olympiques de Paris. Le DJ Kavinsky a été retrouvé mort à son domicile parisien hier, à quelques jours de son 51e anniversaire.
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3: Bienvenue et bon réveil sur l'antenne d'Hermeuch. Belle journée à toutes et à tous. J'espère que vous avez passé une excellente nuit. Le réveil va être bon ici. On est tranquille, on est chill. Hein. C'est les vacances et l'été, on en profite au maximum avec le son que vous aimez. Cyndi Lauper, retour en 1989. Le meilleur des souvenirs, c'est forcément ici hein, sur RVE. On aura également votre horoscope de ce jeudi matin, de ce jeudi 30 juillet. Mais on commence avec un classique signé Pink ce matin. Vous êtes sur RVE. Changez rien, bienvenue à tous.

Bonjour à tous. L'horoscope de ce jeudi 30 juillet, on commence avec les béliers. Vos relations se teintent aujourd'hui d'un charme dévastateur. Les taureaux, votre expérience se démarque. C'est votre jour pour briller. Les gémeaux, prenez soin de votre union comme une plante précieuse qui demande attention et protection. Les cancers, n'hésitez pas à bousculer votre routine. L'organisation du quotidien n'est pas une fin en soi. Les lions, c'est un bon jour pour structurer votre projet. Prenez une feuille, dessinez vos plans. Les vierges, rassemblez vos proches pour une soirée familiale. Les balances, laissez tomber la pudeur et osez exprimer vos sentiments. Les scorpions, aujourd'hui apportez une attention particulière à votre indépendance. Les sagittaires, malentendus possibles aujourd'hui avec les proches, évitez les non-dits. Les capricornes, sortir de votre zone de confort n'est pas toujours facile, mais c'est là que résident les plus belles surprises. Les verseaux, c'est le moment ou jamais de tendre la main vers ceux qui en ont besoin. Et puis les poissons, ce besoin d'air que vous ressentez est un signe à ne pas ignorer. 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
1: Il est quasiment 6h20 et vous êtes sur RVE, la radio du Sullivan. Déjà, vous partez bien. Bienvenue à toutes et à tous. Zazie avec Larsen qui arrive juste avant. Offenbach qui remixe Star Sailor, Four to the Floor. Souvenez-vous, la version 2026. C'est maintenant, juste avant, le programme télé. Bon jeudi à tous sur RVE.
0: 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Ce soir sur TF1, de la science-fiction, de l'action avec Thor, Love and Thunder. Taratata, 100% live ce soir sur France 2. Sur France 3, c'est votre série Tom et Lola. Canal Miniature Wife, retrouvé sur M6, Cauchemar en cuisine. Philippe Etchebest est à Saint-Gervais. Allez, retrouver sur W9, Il y a que la vérité qui compte. Sur TMC, Secret Story. Et puis une comédie sur TFX, retrouver L'Emmerdeur. Voilà, je vous laisse sur votre choix et par avance une belle soirée devant votre télévision.
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1: Et très belle matinée à tous et à tous. Merci pour votre fidélité. Bienvenue. Hein. Souvenez de nous rejoindre, c'est Sullivan, durant tout ce mois de juillet. On est ensemble. C'est l'été, c'est les vacances, on est tranquille. Avec le meilleur des nouveautés, bien évidemment, Jérémy Frérot qui arrive. Frérot, je vous le fais découvrir dans quelques minutes. Duran Duran, retour en 1984, The Reflex. Ça, c'est maintenant et c'est pour vous. Belle route avec nous.

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3: Bonjour, les incendies partout. Si malgré plusieurs reprises de feu en Gironde, l'incendie n'a pas progressé, d'autres incendies, eux, reprennent de plus belle, comme à Fontainebleau, avec 7 hectares supplémentaires qui sont partis en fumée. Reprise inquiétante du feu également dans le Var, où un nouvel incendie qui a ravagé 100 hectares s'est déclaré à Brignoles, tandis qu'un autre feu a parcouru 125 hectares aux portes de la ville de Dijon. Et puis la vigilance canicule étendue à 7 départements supplémentaires du sud-est de la France et de la Corse à partir d'aujourd'hui. Au total, 23 départements sont en orange. Dans ce contexte et face aux violents incendies dans le sud-ouest, le gouvernement et l'URSSAF augmentent l'aide d'urgence pour les travailleurs indépendants. Le plafond passe de 2 000 à 8 000 euros pour les artisans, commerçants et auto-entrepreneurs dont l'entreprise ou le logement a été directement touché en Nouvelle-Aquitaine. Financée par les cotisations et versée sous 15 jours, cette mesure exceptionnelle s'accompagne d'un étalement des charges pour assurer la survie des entreprises. Le Premier ministre Sébastien Lecornu demande à la ministre de la Transition écologique Monique Barbu de lui présenter d'ici début octobre des mesures concrète. Objectif, accélérer la mise en œuvre du 3e plan national d'adaptation au changement climatique face aux canicules et aux incendies. La lettre de mission cible notamment la gestion du bâti, l'agriculture, l'eau et l'adaptation des rythmes scolaires aux fortes chaleurs pour un pays préparé à un réchauffement de 4 degrés. La fin du mois approche et le mois prochain va apporter son lot de changements, notamment la fin du démarchage téléphonique sans consentement qui entre en vigueur en août. Les entreprises ne pourront plus appeler sans accord préalable. Les tarifs réglementés de l'électricité augmentent de 2,5%. Pour 20 millions de foyers. Le taux de livret A passe à 1,7% et l'Union européenne impose désormais l'étiquetage et la traçabilité des contenus générés par l'intelligence artificielle. Enfin, l'aide au carburant est prolongée et l'allocation de rentrée scolaire va tomber le 18 août. Une triste nouvelle pour les fans de la French Touch. Certains le connaissaient pour Night Call, la bande originale du film Drive. D'autres l'ont découvert aux côtés d'Angèle lors des Jeux Olympiques de Paris. Le DJ Kavinsky a été retrouvé mort à son domicile parisien hier, à quelques jours de son 51e anniversaire.
4: 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Sur RVE tous les jours avec vous, 6h-9h, on est ensemble, RVE 103.7, également sur internet www.radio-rve.com. 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Allez, nous, on part en musique avec Renaud Morgane de Toi, l'une de ses plus belles chansons qui arrive, Lady Gaga, qui nous fera un petit coucou juste après Bruno Mars. Bienvenue, nouveauté hit RVE.

0: Bonjour à tous, l'horoscope de ce jeudi 30 juillet, on commence avec les béliers. Vos relations se teintent aujourd'hui d'un charme dévastateur. Les taureaux, votre expérience se démarque, c'est votre jour pour briller. Les gémeaux, prenez soin de votre union comme une plante précieuse qui demande attention et protection. Les cancers, n'hésitez pas à bousculer votre routine, l'organisation du quotidien n'est pas une fin en soi. Les lions, c'est un bon jour pour structurer votre projet, prenez une feuille, dessinez vos plans. Les vierges, rassemblez vos proches pour une soirée familiale. Les balances, laissez tomber la pudeur et osez exprimer vos sentiments. Les scorpions, aujourd'hui apportez une attention particulière à votre indépendance. Les sagittaires, malentendus possible aujourd'hui avec les proches, évitez les non-dits. Les capricornes, sortir de votre zone de confort n'est pas toujours facile, mais c'est là que résident les plus belles surprises. Les verseaux, c'est le moment ou jamais de tendre la main vers ceux qui en ont besoin. Et puis les poissons, ce besoin d'air que vous ressentez est un signe à ne pas ignorer.
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1: Avec vous tous les jours sur le 103.7 et sur internet, hein, n'oubliez pas que si vous partez en vacances, vous pouvez garder votre radio locale avec vous sur le www.radioRVE.com. Bonjour et bienvenue à tous les vacanciers et à tous ceux qui bossent également, pense à vous, avec le meilleur des nouveautés, Mickey qui arrive, Coxie, garçon pour les souvenirs, juste avant, c'est le programme télé sur RVE.
2: 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Ce soir sur TF1, de la science-fiction, de l'action avec Thor, Love and Thunder. Taratata, 100% live ce soir sur France 2. Sur France 3, c'est votre série Tom et Lola. Canal Miniature Wife, retrouvé sur M6, Cauchemar en cuisine, Philippe Etchebest est à Saint-Gervais. Allez, retrouvé sur W9, Il y a que la vérité qui compte. Sur TMC, Secret Story. Et puis une comédie sur TFX, retrouvé L'Emmerdeur. Voilà, je vous laisse sur votre choix. Et par avance, une belle soirée devant votre télévision.
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1: 7h51 minutes, on a pris un petit peu de retard ce matin, mais c'est pas grave, car l'une des meilleures musiques de tous les temps, extrait d'un album légendaire, l'album le plus vendu du monde, je veux parler évidemment de Michael Jackson, Thriller qui arrive. On aura également du Julien Lieb, ça c'est pour les nouveautés, juste avant une très très courte pause, bougez pas, on revient.
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2: Bonjour, les incendies partout. Si malgré plusieurs reprises de feu en Gironde, l'incendie n'a pas progressé, d'autres incendies, eux, reprennent de plus belle, comme à Fontainebleau, avec 7 hectares supplémentaires qui sont partis en fumée. Reprise inquiétante du feu également dans le Var, où un nouvel incendie qui a ravagé 100 hectares s'est déclaré à Brignoles, tandis qu'un autre feu a parcouru 125 hectares aux portes de la ville de Dijon. Et puis la vigilance canicule étendue à 7 départements supplémentaires du sud-est de la France et de la Corse à partir d'aujourd'hui. Au total, 23 départements sont en orange. Dans ce contexte et face aux violents incendies dans le sud-ouest, le gouvernement et l'URSSAF augmentent l'aide d'urgence pour les travailleurs indépendants. Le plafond passe de 2 000 à 8 000 euros pour les artisans, commerçants et auto-entrepreneurs dont l'entreprise ou le logement a été directement touché en Nouvelle-Aquitaine. Financé par les cotisations et versé sous 15 jours, cette mesure exceptionnelle s'accompagne d'un étalement des charges pour assurer la survie des entreprises. Le Premier ministre Sébastien Lecornu demande à la ministre de la Transition écologique Monique Barbu de lui présenter d'ici début octobre des mesures concrètes. Objectif, accélérer la mise en œuvre du troisième plan national d'adaptation au changement climatique face aux canicules et aux incendies. La lettre de mission cible notamment la gestion du bâti, l'agriculture, l'eau et l'adaptation des rythmes scolaires aux fortes chaleurs pour un pays préparé à un réchauffement de 4 degrés. La fin du mois approche et le mois prochain va apporter son lot de changements, notamment la fin du démarchage téléphonique sans consentement qui entre en vigueur en août. Les entreprises ne pourront plus appeler sans accord préalable. Les tarifs réglementés de l'électricité augmentent de 2,5% pour 20 millions de foyers. Le taux de livret A passe à 1,7% et l'Union européenne impose désormais l'étiquetage et la traçabilité des contenus générés par l'intelligence artificielle. Enfin, l'aide au carburant est prolongée et l'allocation de rentrée scolaire va tomber le 18 août. Une triste nouvelle pour les fans de la French Touch. Certains le connaissaient pour Night Call, la bande originale du film Drive. D'autres l'ont découvert aux côtés d'Angèle lors des Jeux Olympiques de Paris. Le DJ Kavinsky a été retrouvé mort à son domicile parisien hier, à quelques jours de son 51e anniversaire.
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3: Belles vacances, bel été sur le 103.7 et sur internet www.radio-rve.com. Bonjour à vous qui nous rejoignez. Merci pour votre fidélité. J'espère que vous avez passé une excellente nuit. C'est Sullivan avec vous. On est ensemble jusqu'à 9h tranquillement. On chill avec la musique que vous aimez. Bien évidemment, Mark Ronson qui arrive. On aura également du Laura Pausini, les nouveautés Mantissa et Charlotte Cardin. Bref, que du bon. Hein. Vous l'avez compris, c'est sur le 103.7, c'est normal. Le programme télé qui arrive dans moins de 20 minutes. L'horoscope dans moins de 10 minutes. Et Selena Gomez pour démarrer cette heure. Vous êtes sur avec votre radio Sud Yvelines qui vous accompagne au quotidien. Bienvenue à toutes et à tous. Très bon réveil.

0: Bonjour à tous, l'horoscope de ce jeudi 30 juillet, on commence avec les béliers. Vos relations se teintent aujourd'hui d'un charme dévastateur. Les taureaux, votre expérience se démarque, c'est votre jour pour briller. Les gémeaux, prenez soin de votre union comme une plante précieuse qui demande attention et protection. Les cancers, n'hésitez pas à bousculer votre routine, l'organisation du quotidien n'est pas une fin en soi. Les lions, c'est un bon jour pour structurer votre projet, prenez une feuille, dessinez vos plans. Les vierges, rassemblez vos proches pour une soirée familiale. Les balances, laissez tomber la pudeur et osez exprimer vos sentiments. Les scorpions, aujourd'hui apportez une attention particulière à votre indépendance. Les sagittaires, malentendus possibles aujourd'hui avec les proches, évitez les non-dits. Les capricornes, sortir de votre zone de confort n'est pas toujours facile, mais c'est là que résident les plus belles surprises. Les verseaux, c'est le moment ou jamais de tendre la main vers ceux qui en ont besoin. Et puis les poissons, ce besoin d'air que vous ressentez est un signe à ne pas ignorer.
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1: Exactement, sur RVE, je vous accompagne tous les jours sur le 103.7 de 6h jusqu'à 9h. C'est donc Sullivan durant tout ce mois d'été. On est ensemble. J'espère que vous avez passé une excellente nuit, en tout cas très bon réveil, très belle matinée avec le meilleur des nouveautés. Et attention, l'une des nouveautés que je kiffe en ce moment, je vous la passe. C'est Sambir, nouveauté à découvrir, redécouvrir. Et le meilleur des souvenirs et du lourd, du très très lourd avec Vanessa Paradis qui arrive. On aura également du Madonna, Hung Up, souvenez-vous, et l'Erita Mitsukosh. Autre style, mais il y en a pour tout le monde, c'est normal. C'est votre radio aussi divine, juste avant le programme télé serveux.
2: 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Ce soir sur TF1, de la science-fiction, de l'action avec Thor, Love and Thunder, Taratata, 100% live ce soir sur France 2. Sur France 3, c'est votre série Tom et Lola. Canal Miniature Wife, retrouvé sur M6, Cauchemar en cuisine, Philippe Etchebest est à Saint-Gervais. Allez, retrouvez sur W9, Y'a que la vérité qui compte, sur TMC, Secret Story, et puis une comédie sur TFX, retrouvez L'Emmerdeur. Voilà, je vous laisse sur votre choix et par avance une belle soirée devant votre télévision.
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1: Et voilà, on y est, hein, 8h passées de 50 minutes, même un peu plus, il est temps pour moi de vous souhaiter une excellente, une merveilleuse journée sur le 103.7. Bien évidemment, Jean-Marc qui débarque dans les studios à partir de 16h pour vous accompagner. La musique, c'est celle que vous aimez. Et attention, retour en 1979 avec une musique que vous aimez, que vous adorez. Écoutez et réécoutez Video Kill the Radio Star, les Buggles pour terminer cette heure à 9h, point complet sur l'actualité. Moi, je vous embrasserai fort. Je vous donne rendez-vous demain maintenant à partir de 6h. Je compte sur vous. Portez-vous bien. Prenez soin de vous. Bye bye. Ciao.
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0: Et à vos 103.7, il est 9h, je vous souhaite une belle matinée. On va tout de suite retrouver un point sur l'actualité.
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2: Bonjour, le méga feu qui a ravagé 42 000 hectares en Gironde est toujours stabilisé ce jeudi après une nuit plutôt calme selon la préfecture qui s'attend à une météo favorable. Le ministre de l'Intérieur, Laurent Nunez, fera un point de situation à 10 heures sur les feux. Par ailleurs, 21 départements basculent en vigilance orange canicule à partir de ce midi. Des incendies toujours plus nombreux en Seine-et-Marne. Une centaine de pompiers sont parvenus à fixer une reprise de feu qui a brûlé 6 hectares supplémentaires dans la forêt de Fontainebleau. Dans le Var, un nouvel incendie a ravagé une centaine d'hectares. Un autre feu a parcouru 125 hectares près de Dijon. Et puis un incendie a également mobilisé une cinquantaine de pompiers hier dans la Sarthe. Une habitation a été détruite ainsi qu'un hectare et demi de forêt après un jet de mégots, selon le maire de la commune. Face à cette situation, le Premier ministre Sébastien Lecornu demande quant à lui à la ministre de la Transition écologique Monique Barbu de lui présenter d'ici début octobre des mesures concrètes pour accélérer la mise en œuvre du troisième plan national d'adaptation au changement climatique dans une France à plus 4 degrés. Une bonne nouvelle, la croissance économique de la France renoue avec le positif au deuxième trimestre. Selon la première estimation de l'INSEE publiée aujourd'hui, le produit intérieur brut progresse de 0,2% entre avril et juin. Un rebond qui fait suite à un recul de 0,1% enregistré au premier trimestre. Une hausse qui est principalement portée par le dynamisme des exportations et le redémarrage de la consommation des ménages, malgré un contexte international compliqué. La fin du mois approche et le mois prochain va apporter comme toujours son lot de changements, notamment la fin du démarchage téléphonique sans consentement qui devrait entrer en vigueur au 1er août. Les tarifs réglementés de l'électricité augmente de 2,5%. Le taux du livret A passe à 1,7%. Enfin, l'aide de carburant est prolongée et l'allocation de rentrée scolaire sera versée à partir du 18 août. Au Moyen-Orient, le président américain Donald Trump avait prévenu. Les États-Unis ont annoncé avoir achevé une lourde série de bombardements sur l'Iran. Enfin, Night Call ou bien encore Road Game, des titres qui vous parlent certainement. Un des plus grands acteurs de la French Touch nous a quittés. Le DJ Kavinsky a été retrouvé mort à son domicile parisien ce mercredi, à quelques jours de son 51e anniversaire.

Bonjour à tous, l'horoscope de ce jeudi 30 juillet, on commence avec les béliers. Vos relations se teintent aujourd'hui d'un charme dévastateur. Les taureaux, votre expérience se démarque, c'est votre jour pour briller. Les gémeaux, prenez soin de votre union comme une plante précieuse qui demande attention et protection. Les cancers, n'hésitez pas à bousculer votre routine, l'organisation du quotidien n'est pas une fin en soi. Les lions, c'est un bon jour pour structurer votre projet, prenez une feuille, dessinez vos plans. Les vierges, rassemblez vos proches pour une soirée familiale. Les balances, laissez tomber la pudeur et osez exprimer vos sentiments. Les scorpions, aujourd'hui apportez une attention particulière à votre indépendance. Les sagittaires, malentendus possibles aujourd'hui avec les proches, évitez les non-dits. Les capricornes, sortir de votre zone de confort n'est pas toujours facile, mais c'est là que résident les plus belles surprises. Les verseaux, c'est le moment ou jamais de tendre la main vers ceux qui en ont besoin. Et puis les poissons, ce besoin d'air que vous ressentez est un signe à ne pas ignorer.

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0: 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Ce soir sur TF1, de la science-fiction, de l'action avec Thor, Love and Thunder. Taratata, 100% live ce soir sur France 2. Sur France 3, c'est votre série Tom et Lola. Canal Miniature Wife, retrouvé sur M6, Cauchemar en cuisine. Philippe Etchebest est à Saint-Gervais. Allez, retrouvé sur W9, Il y a que la vérité qui compte. Sur TMC, Secret Story. Et puis une comédie sur TFX, retrouvé L'Emmerdeur. Voilà, je vous laisse sur votre choix et par avance une belle soirée devant votre télévision.
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0: Bon appétit à toutes et à tous, il est exactement midi.
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2: Bonjour à tous. En Gironde, la nuit a été plutôt calme. Le méga-feu reste toujours stabilisé ce matin. La surface brûlée, 42 000 hectares, n'a pas évolué selon la préfecture. 6 foyers restent toutefois actifs, notamment près des dunes du Grand Croc, à l'Esch-Cap-Ferré et au sud de la Cano. Et bonne nouvelle, la préfecture annonce la réintégration immédiate des habitants dans plusieurs communes. 84 000 habitants peuvent donc rentrer chez eux. Et notez également la réouverture de l'autoroute A63. Et dans le reste de la France, la situation se stabilise un peu partout. Dans le Var, le feu qui a parcouru une centaine d'hectares à Brignoles a été fixé tôt ce matin vers 5h30. Même tendance en Seine-et-Marne. Dans la forêt de Fontainebleau, une reprise de feu a été maîtrisée dans la nuit après avoir brûlé environ 7 hectares. Une autre zone touchée, plus petite, a également été fixée. Un important dispositif de pompiers reste mobilisé aujourd'hui. Et puis la chaleur toujours bien présente en France. Les températures sont aujourd'hui en moyenne 5,6 degrés au-dessus des normales de saison. Un écart qui se répète de plus en plus, conséquence directe du dérèglement climatique. À l'étranger, le bilan s'alourdit au Japon après le séisme de magnitude 7,1 survenu mardi dans le sud-ouest du pays. 30 personnes ont perdu la vie selon la première ministre. Les secours poursuivent leurs recherches pour retrouver d'éventuels survivants. Plus de 31 000 foyers sont toujours privés d'électricité et 84 000 logements subissent des coupures d'eau. Au Moyen-Orient, nouvelle escalade des tensions. En Iran, 3 membres d'une même famille ont été tués dans des frappes américaines. Selon l'agence Fars, 2 enfants ont également été blessés et hospitalisés. En Ukraine, Volodymyr Zelensky a de nouveau exhorté ses alliés à livrer à Kiev des systèmes de missiles antibalistiques pour lutter contre la terreur russe. Enfin, les États-Unis annoncent avoir mené une série de bombardements en Iran et un navire gazier qatari a franchi le détroit d'Ormuz, une première depuis 3 semaines.

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2: Bonjour à tous. En Gironde, la nuit a été plutôt calme. Le méga-feu reste toujours stabilisé ce matin. La surface brûlée, 42 000 hectares, n'a pas évolué selon la préfecture. 6 foyers restent toutefois actifs, notamment près des dunes du Grand Croc, à l'Esch-Cap-Ferré et au sud de la Cano. Et bonne nouvelle, la préfecture annonce la réintégration immédiate des habitants dans plusieurs communes. 84 000 habitants peuvent donc rentrer chez eux. Et notez également la réouverture de l'autoroute à 63. Et dans le reste de la France, la situation se stabilise un peu partout. Dans le Var, le feu qui a parcouru une centaine d'hectares à Brignoles a été fixé tôt ce matin vers 5h30. Même tendance en Seine-et-Marne. Dans la forêt de Fontainebleau, une reprise de feu a été maîtrisée dans la nuit après avoir brûlé environ 7 hectares. Une autre zone touchée, plus petite, a également été fixée. Un important dispositif de pompiers reste mobilisé aujourd'hui. Et puis la chaleur toujours bien présente en France, les températures sont aujourd'hui en moyenne 5,6 degrés au-dessus des normales de saison, un écart qui se répète de plus en plus, conséquence directe du dérèglement climatique. À l'étranger, le bilan s'alourdit au Japon après le séisme de magnitude 7,1 survenu mardi dans le sud-ouest du pays. 30 personnes ont perdu la vie selon la première ministre. Les secours poursuivent leurs recherches pour retrouver d'éventuels survivants. Plus de 31 000 foyers sont toujours privés d'électricité et 84 000 logements subissent des coupures d'eau. Au Moyen-Orient, nouvelle escalade, des tensions. En Iran, 3 membres d'une même famille ont été tués dans des frappes américaines. Selon l'agence Fars, 2 enfants ont également été blessés et hospitalisés. En Ukraine, Volodymyr Zelensky a de nouveau exhorté ses alliés à livrer à Kiev des systèmes de missiles antibalistiques pour lutter contre la terreur russe. Enfin, les États-Unis annoncent avoir mené une série de bombardements en Iran et un navire gazier qatari a franchi le détroit d'Ormuz, une première depuis 3 semaines.

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2: Bonjour à tous. Le point pour commencer sur l'évolution du méga-feu qui ravage une partie de la Gironde depuis 8 jours maintenant. Un cap a été franchi à la faveur d'une météo plus clémente ce jeudi. Mais la lutte acharnée des pompiers se poursuit sur le terrain. Les soldats du feu affichent aujourd'hui un optimisme raisonnable. L'incendie est toujours stabilisé. 42 000 hectares de forêt ont été ravagés. 3 300 pompiers venus de toute la France, 1 500 militaires, 1 250 policiers et gendarmes, mais aussi forestiers, agriculteurs et bénévoles restent pleinement mobilisés. Ils sont épaulés par 24 moyens aériens, dont 7 grâce au mécanisme européen de solidarité. Et dans le même temps, le ministre de l'Intérieur, Laurent Nunez, lance lui un appel à la grande fermeté contre les pyromanes. Il annonce que les forces de l'ordre ont procédé à 275 interpellations dans toute la France. Pour rappel, 9 départs de feu sur 10 sont d'origine humaine. La politique est un de plus dans la bataille. L'ancien Premier ministre socialiste Bernard Cazeneuve affiche clairement dans un entretien accordé à Marianne son objectif d'accéder à l'Élysée en 2027 en excluant toute participation à une primaire à gauche. Mon objectif, c'est de devenir président de la République pour porter les idées auxquelles je crois. J'ai tendance à penser que nul ne sera mieux placé que moi pour cela, dit-il. Dans l'actualité, ce jeudi également, 4 migrants ont été retrouvés sans vie sur les rives de la Manche. Après 2 tentatives de traversée clandestine, 3 corps ont été retrouvés dans le nord près de Dunkerque et un autre dans le Pas-de-Calais, selon les autorités françaises. Et puis vous en avez peut-être dans votre cuisine, la plateforme Rappel Conso a émis une fiche rappel concernant un café fait en grains de la marque Carrefour Sensation. Le produit présente une teneur trop élevée en ocratoxine A, des substances pouvant présenter un risque pour la santé en cas de consommation répétée.
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3: RVE 103.7, bienvenue, belle soirée à vous, bonjour à nos amis touristes qui passent dans la région et qui découvrent la radio locale, voilà, qui existe depuis les années 80, c'est Jean-Marc, avec vous jusqu'à 20h, avec de la musique Thomas et Taylor Swift, et puis on se retrouve à 17h10 pour de l'info locale.

Alors, recrutement de qui, me direz-vous ? De la police nationale qui recrute des policiers adjoints dans les Yvelines. Vous avez jusqu'au 17 août pour vous inscrire sur le site police-nationale.intérieur.gouv.fr. Pas de condition de diplôme requis.

0: Bienvenue à vous. On va parler de l'actualité de ce mois d'août. Il va arriver très très vite, bien évidemment. Il y aura notamment le samedi 29 août au Père en Yvelines un marché nocturne de 18h30 à 23h en centre-ville. Plus de 60 commerçants et artisans locaux vous attendront pour le dernier marché nocturne estival de l'année. Plus d'infos sur leperret.fr.
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1: Il y a quelques minutes, je vous parlais du samedi 29 août avec le marché nocturne opéré en Yvelines, en centre-ville, 18h30 à 23h. Mais la veille, le vendredi 28 août, il y aura au parc municipal du cinéma en plein air avec le département la projection sur grand écran pour prolonger l'esprit des vacances. 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

belle soirée à vous sur RVE. On salue nos auditeurs de Rambouillet, d'Orsemont, de Sonchamp, de Clairefontaine, de Longvilliers, de Rochefort-en-Yvelines, de Bonnel et de Bullion et de la Celle-des-Bordes et tous les autres, bien sûr, évidemment. On n'oublie personne. Allez, on va du côté des Hermerets. La preuve, c'est qu'on n'oublie personne puisque la maison France Service est fermée depuis le 27 juillet. Elle le sera jusqu'au 16 août. Réouverture, bien sûr, à partir du 17 août à 9h30 à la mairie d'Hermerets.

0: 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Je voulais signaler aux habitants de Sonchamp que la mairie est ouverte cet été les vendredis de 15h à 17h au lieu de 16h à 18h. Voilà, cela est dit. Dans quelques instants, on change tout à fait de registre puisqu'on aborde la sélection télé pour cette soirée de jeudi.
1: 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Ce soir sur TF1, de la science-fiction, de l'action avec Thor, Love and Thunder, Taratata, 100% live ce soir sur France 2. Sur France 3, c'est votre série Tom et Lola. Canal Miniature Wife, retrouvé sur M6, Cauchemar en cuisine, Philippe Etchebest est à Saint-Gervais. Allez, retrouvez sur W9, Y'a que la vérité qui compte, sur TMC, Secret Story, et puis une comédie sur TFX, retrouvez L'Emmerdeur. Voilà, je vous laisse sur votre choix et par avance une belle soirée devant votre télévision.
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2: Bonjour à tous. Le point pour commencer sur l'évolution du méga-feu qui ravage une partie de la Gironde depuis 8 jours maintenant. Un cap a été franchi à la faveur d'une météo plus clémente ce jeudi. Mais la lutte acharnée des pompiers se poursuit sur le terrain. Les soldats du feu affichent aujourd'hui un optimisme raisonnable. L'incendie est toujours stabilisé. 42 000 hectares de forêt ont été ravagés. 3 300 pompiers venus de toute la France, 1 500 militaires, 1 250 policiers et gendarmes, mais aussi forestiers, agriculteurs et bénévoles restent pleinement mobilisés. Ils sont épaulés par 24 moyens aériens, dont 7 grâce au mécanisme européen de solidarité. Et dans le même temps, le ministre de l'Intérieur, Laurent Nunez, lance lui un appel à la grande fermeté contre les pyromanes. Il annonce que les forces de l'ordre ont procédé à 275 interpellations dans toute la France. Pour rappel, 9 départs de feu sur 10 sont d'origine humaine. La politique est un de plus dans la bataille. L'ancien Premier ministre socialiste Bernard Cazeneuve affiche clairement dans un entretien accordé à Marianne son objectif d'accéder à l'Élysée en 2027 en excluant toute participation à une primaire à gauche. Mon objectif, c'est de devenir président de la République pour porter les idées auxquelles je crois. J'ai tendance à penser que nul ne sera mieux placé que moi pour cela, dit-il. Dans l'actualité, ce jeudi également, 4 migrants ont été retrouvés sans vie sur les rives de la Manche. Après 2 tentatives de traversée clandestine, 3 corps ont été retrouvés dans le nord près de Dunkerque et un autre dans le Pas-de-Calais, selon les autorités françaises. Et puis vous en avez peut-être dans votre cuisine, la plateforme Rappel Conso a émis une fiche rappel concernant un café en grains de la marque Carrefour Sensation. Le produit présente une teneur trop élevée en ocratoxine A, des substances pouvant présenter un risque pour la santé en cas de consommation répétée.
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3: Belle soirée à vous, merci d'avoir choisi RVE. Prochain rendez-vous avec l'actualité nationale, ça sera tout à l'heure à 19h. Voilà, vous écoutez la radio du Sud Yvelines, bonjour à nos auditeurs d'Auffargie, du Père en Yvelines, des Essarts-le-Roi, de Vieille-Église et de la Celle-les-Bordes et tous les autres, on n'en oublie aucun. On va retrouver la musique avec Amy McDonald, Mr. Rock'n'Roll.

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Si vous allez à Rambouillet, sachez que cet été jusqu'au 31 août, vous pouvez devenir apprenti fermier. Et oui, il s'agit d'ateliers participatifs pour apprendre à soigner et à nourrir des animaux de la ferme, avec des kermesses des métiers, une école de la ferme et un grand jeu de lois sur la vie de la ferme aux 4 saisons. C'est tout public. C'est à partir de 14h. C'est la Bergerie Nationale. Plus d'infos sur bergerie-nationale.fr.

0: Hervé 1037 à Clairefontaine jusqu'au 13 septembre. Rendez-vous à La Chapelle pour une exposition consacrée à Chagall, intitulée La couleur avant tout. Le tarif est de 6 euros, gratuit pour les moins de 12 ans, à travers d'une sélection de lithographies autour de la série Daphnis et Chloé.
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0: Et sur la 103.7, on retrouve dans quelques instants la musique avec une nouveauté, Solane, avec Thelma et Louise. 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

Et sur RVE, eh bien, on va parler de ce qui se passe au mois d'août. Donc ça va arriver très vite, notamment à Rambouillet, l'exposition de Bruno Mallard, Les Jardins de l'Archirêve. C'est au Palais du Roi de Rome. Plus d'informations en allant sur le site rambouillet.fr. Autour de la musique avec Madonna et son dernier titre.

Rendez-vous le 5 septembre prochain à Rambouillet, au stade du Vieux Moulin, à partir de 10h, pour un événement municipal très important, puisqu'il s'agit du Forum des associations. Plus de 130 structures seront réunies pour vous faire découvrir la richesse des activités proposées. Voilà, à ne pas manquer, au stade du Vieux Moulin, le 5 septembre. Bon,

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0: Herbe 103.7, avant de retrouver la sélection télé pour votre soirée de ce jeudi, je vais vous rappeler qu'Opéra en Yvelines, vendredi 28 août, il y aura à partir de 20h30 au parc municipal du cinéma de plein air avec la participation du département des Yvelines. C'est gratuit en entrée libre. Et puis le lendemain, il y aura de 18h30 à 23h en centre-ville, le marché nocturne avec plus de 60 commerçants et artisans locaux qui vous attendent pour le dernier marché nocturne estival de l'année.
1: 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Ce soir sur TF1, de la science-fiction, de l'action avec Thor, Love and Thunder, Taratata, 100% live ce soir sur France 2, sur France 3 c'est votre série Tom et Lola, Canal, Miniature Wife, retrouvé sur M6, Cauchemar en cuisine, Philippe Etchebest est à Saint-Gervais, allez retrouver sur W9, Y'a que la vérité qui compte, sur TMC, Secret Story, et puis une comédie sur TFX, retrouvez L'Emmerdeur. Voilà, je vous laisse sur votre choix et par avance une belle soirée devant votre télévision.
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2: Bonsoir à tous. Le méga-feu qui a ravagé 42 000 hectares en Gironde depuis 8 jours maintenant n'a pas progressé aujourd'hui et ça c'est plutôt une bonne nouvelle. Selon la préfecture, après une nuit plutôt calme, les opérations conduites aujourd'hui visaient principalement à consolider les lisières, à traiter les points chauds résiduels et à intervenir rapidement sur tout départ de feu susceptible de se déclarer. Les autorités ont par ailleurs autorisé 144 000 personnes à revenir dans plusieurs communes évacuées, c'est ce qu'on apprend ce soir. À noter aussi la réouverture de l'autoroute A63 entre Bordeaux et Bayonne. Par ailleurs, dans le cadre de sa collecte nationale en faveur de la forêt française, la Fondation du patrimoine lance une collecte d'urgence pour accompagner la replantation et la renaturation des forêts de Gironde et des Landes. L'épisode de canicule va se poursuivre demain dans un gros quart sud-est. Les 21 départements placés en vigilance orange par Météo France le resteront ce vendredi. Cela concerne la Bourgogne-Franche-Comté, Auvergne-Rhône-Alpes, et jusqu'aux Alpes-Maritimes. La politique est un de plus dans la course. L'ancien Premier ministre socialiste Bernard Cazeneuve affiche clairement dans un entretien accordé à Marianne son objectif d'accéder à l'Élysée en 2027. Il exclut toute participation à une primaire à gauche. Dans l'actualité également, le Pakistan, pays médiateur entre les États-Unis et l'Iran, annonce que des négociations sont en cours entre les deux pays engagés dans une reprise des hostilités au Moyen-Orient. Ces pourparlers concernent notamment le détroit d'Ormuz et l'objectif est de parvenir à une désescalade selon le porte-parole de la diplomatie pakistanaise. Et puis la demande de voitures électriques est à la hausse selon l'Agence internationale de l'énergie. La guerre au Moyen-Orient et la flambée des prix des carburants n'y sont pas pour rien. Dans un rapport publié ce jeudi, on estime que l'électrique va représenter près d'un tiers des ventes de voitures neuves cette année dans le monde entier.
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3: RVE 103.7, merci d'être avec nous. Tiens, notons, le 30 août à Rochefort-en-Yvelines, la séance de trail découverte proposée par l'association Epic et Trail, parcours entre 5 et 12 km, ouverte à tous. Départ du parking de la forêt de Rochefort-en-Yvelines à 9h30.

bel été à l'écoute de RVU. Il est exactement 19h11. Alors vous savez comment en été, il y a souvent du démarchage abusif, soit par téléphone, soit à domicile. La meilleure des solutions, c'est de ne pas y répondre ou de répondre négativement et de ne pas laisser rentrer les personnes. Et puis si vous voulez bénéficier d'un été tranquille et que vous partez en congé, eh bien bénéficiez de ce dispositif. Faites la demande plusieurs jours avant votre départ auprès des forces de sécurité, soit votre commissariat, soit votre gendarmerie.

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Alors, on va parler sur RVE du camp chantier des Moulineaux à Poigny-la-Forêt. Peut-être reste-t-il quelques places de disponibles, puisque du 8 au 22 août, l'association Sauvons les Moulineaux et le club du Vieux Manoir accueillent des jeunes de 14 à 21 ans pour restaurer le patrimoine des Moulineaux. Inscription auprès du site clubduvieuxmanoir.fr. 330 € pour 15 jours.

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0: Je vous souhaite une belle soirée. Je vous retrouve demain à 17h pour les soirées de RVE, bien sûr, en ce 31 août, demain. Et puis demain matin, dès 6h, vous retrouvez Sullivan. Voilà qui vous tiendra compagnie avec la première à 6h, la première édition du Journal National.
1: 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Ce soir sur TF1, de la science-fiction, de l'action avec Thor, Love and Thunder. Taratata, 100% live ce soir sur France 2. Sur France 3, c'est votre série Tom et Lola. Canal Miniature Wife, retrouvé sur M6, Cauchemar en cuisine. Philippe Etchebest est à Saint-Gervais. Allez, retrouver sur W9, Y'a que la vérité qui compte. Sur TMC, Secret Story. Et puis une comédie sur TFX, retrouvé L'Emmerdeur. Voilà, je vous laisse sur votre choix et par avance une belle soirée devant votre télévision.
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2: Bonsoir à tous. Le méga-feu qui a ravagé 42 000 hectares en Gironde depuis 8 jours maintenant n'a pas progressé aujourd'hui et ça c'est plutôt une bonne nouvelle. Selon la préfecture, après une nuit plutôt calme, les opérations conduites aujourd'hui visaient principalement à consolider les lisières, à traiter les points chauds résiduels et à intervenir rapidement sur tout départ de feu susceptible de se déclarer. Les autorités ont par ailleurs autorisé 144 000 personnes à revenir dans plusieurs communes évacuées, c'est ce qu'on apprend ce soir. À noter aussi la réouverture de l'autoroute A63 entre Bordeaux et Bayonne. Par ailleurs, dans le cadre de sa collecte nationale en faveur de la forêt française, la Fondation du patrimoine lance une collecte d'urgence pour accompagner la replantation et la renaturation des forêts de Gironde et des Landes. L'épisode de canicule va se poursuivre demain dans un gros quart sud-est. Les 21 départements placés en vigilance orange par Météo France le resteront ce vendredi. Cela concerne la Bourgogne-Franche-Comté, Auvergne-Rhône-Alpes, et jusqu'aux Alpes-Maritimes. La politique est un de plus dans la course. L'ancien Premier ministre socialiste Bernard Cazeneuve affiche clairement dans un entretien accordé à Marianne son objectif d'accéder à l'Élysée en 2027. Il exclut toute participation à une primaire à gauche. Dans l'actualité également, le Pakistan, pays médiateur entre les États-Unis et l'Iran, annonce que des négociations sont en cours entre les deux pays engagés dans une reprise des hostilités au Moyen-Orient. Ces pourparlers concernent notamment le détroit d'Ormuz et l'objectif est de parvenir à une désescalade selon le porte-parole de la diplomatie pakistanaise. Et puis la demande de voitures électriques est à la hausse selon l'Agence internationale de l'énergie. La guerre au Moyen-Orient et la flambée des prix des carburants n'y sont pas pour rien. Dans un rapport publié ce jeudi, on estime que l'électrique va représenter près d'un tiers des ventes de voitures neuves cette année dans le monde entier.

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1: 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I was having too much fun.

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